chacun trouve sa façon de passer à travers. Et moi, eh bien, c'est mes chansons. Mes chansons sont comme des épaules sur lesquelles je peux m'appuyer. Dit entre les nouveaux qui veulent écrire pour moi avec ce son moderne et ces piliers immenses qui veulent se joindre à eux, qui veulent se joindre à nous, c'est un album très particulier.

0: là. Ton teinte de voix, toute ta création, c'est tellement beau et tout, là, c'est vraiment extraordinaire. Alors, tu te gênes pas, tu sais, pour m'orienter, puis moi, j'aime ça me faire conduire, tu sais.
1: Non, mais c'est super cool.
0: Zao, quelle fille, tellement belle, talentueuse, avec une voix superbe, un dynamisme. Elle est battante, elle est super bonne. Et puis en plus, on a un point en commun parce qu'elle est québécoise. Elle a un thème de voix bien à elle.
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0: J'emprunte un peu de sa modernité sur cet album. Je suis une grande fan de Francis Cabrel, des Serge Lama, bien sûr. Francis Cabrel que je connais beaucoup mieux, parce qu'il y a très très très très très longtemps, on a déjà chanté « D'abord vos corps qui se séparent ». Ensemble, ça a été un canon de cadeau de sa part. Et puis, il y a 2 ans, j'avais envie de chanter encore et encore avec moi, puis je me suis dit « Encore, encore, encore, encore, encore ». Moi, j'aurais jamais arrêté. René, qui va voir Francis backstage et qui lui demande « Allô Francis, t'es super, Céline va s'apprêter à faire un album en français, est-ce que tu peux lui écrire un titre? » Jamais j'aurais osé de demander à Francis Cabrel. Mais René, lui, pas de problème. C'est ce que René et moi, on a bâti ensemble, qui restera pour toujours. C'est les piliers qui sont forts, qui sont là, qui sont indestructibles, quoi.